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2: 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Si vous écoutez ce jeudi, Daryl O'Neill joue au Canary Brewing à 6 heures. Vous avez encore le temps d'aller là. It is always a good time to thank the forest firefighters and also to remind boaters on the lake with a fire close by to leave the area, to let the airborne fleets to amass the water they need without restriction. C'est toujours le bon moment pour remercier les pompiers forestiers, mais aussi pour rappeler aux plaisanciers de se trouvant sur un lac à proximité d'un incendie, de quitter les lieux afin de permettre aux moyens aériens de s'apprivoiser en eau sans aucune restriction. Dans l'épisode d'aujourd'hui, nous vous proposons un nouveau single de Falling Edge, ainsi que des morceaux des artistes qui se produiront ce week-end au Causton Cool Down Music Fest et de quelques musiciens qui se produiront bientôt au Frog City Café. In today's episode, we have a new single from Falling Edge. We have also have music from a future performers at the Causton Cool Down Music Festival this weekend in Causton, and a couple of musical artists that will play at the Frog City Café soon. Our feature this week is quite the prog rocking band from England. So much so as to give you a very rocking warning on most of the 2 hours coming up. Notre mise en vedette de la semaine est un groupe prog rockin' anglais à tel point que nous vous prévenons. Préparez-vous à presque 2 heures de musique très rockin'. 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